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1: El Cali por Tientos y Tango, la guitarra de Manolo Franco, en el Festival de Cante Flamenco de Ojíjares 1996.
2: Un poquito por Tientos.

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2: Cante por Fandango, Manuel Rodríguez Pies de Plomo con la guitarra de Pedro Bacán. Homenaje a Vallejo en la Peña Torres Macarena en Sevilla en 1991.

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2: Antología del cante gitano de nuestra tierra. Al cante El Borrico de Jerez. Guitarra Parrilla de Jerez. Soleá.